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1: Bonjour à toutes et à tous et bienvenue dans les actualités francophones de l'après-midi sur Radio Vanuatu. Je suis Marie-Laure Ludvaun, ravie de vous accompagner pour ce point sur l'actualité en français. Sécurité, le gouvernement veut renforcer la lutte contre les menaces aux frontières. À l'ouverture du sommet national sur la sécurité, le ministre des Affaires intérieures, Andrew Napoat, a indiqué que cette rencontre doit aboutir à un plan d'action national, un cadre de préparation des communautés et une feuille de route pour améliorer la prévention et la réponse face au trafic de drogue et au VIH. Selon le président du groupe de travail national sur la riposte au VIH, le docteur Jason Mitchell indique que près de la moitié des nouveaux cas de VIH recensés au Fidji sont liés à la consommation de drogues injectables et au partage de seringues. Énergie. Lancement d'un projet d'énergie solaire à Tana. Une cérémonie de pose de la première pierre d'un projet de production et de stockage d'énergie solaire s'est tenue mardi à Lenakel sur l'île de Tana. Ce projet vise à renforcer l'accès à une énergie plus propre et plus fiable pour les habitants de la province. Présidence, le président de la République en visite à Torba. Le président de la République, son Excellence Nikenike Vurubaravu, est arrivé aujourd'hui dans la province de Torba. Le chef de l'État assistera à l'ouverture du 12e synode du diocèse mélanésien des îles Banks et Torres, organisé à Vetimboso, dans l'ouest de l'île de Vanualava. Cette visite vise également à renforcer les liens entre la présidence et les communautés de la province. Le chef de l'État remettra à cette occasion des distinctions présidentielles à plusieurs responsables de l'Église. Politique, Seti Regenvanou réaffirme son opposition à la vente du passeport. L'un des pères fondateurs de l'indépendance, Seti Regenvanou, s'est de nouveau prononcé contre la vente du passeport. Invité de l'émission Vanuatu Focus sur Radio Vanuatu, il a estimé que cette pratique constitue une source de préoccupation pour le pays. Communauté, la communauté des îles Salomon vivant au Vanuatu a célébré mardi à Port Vila le 48e anniversaire de l'indépendance de son pays. Actualité régionale, plusieurs dirigeants du Pacifique appellent à la fin des tirs de missiles dans l'océan Pacifique après un essai mené par la Chine lundi. Le premier ministre de Papouasie-Nouvelle-Guinée, James Marabe, a précisé que cet appel s'adresse à toutes les puissances militaires, notamment la Chine, les États-Unis, la France, le Japon et le Royaume-Uni. De son côté, Pékin affirme que cet essai respecte le droit international et ne visait aucun pays en particulier. Côté sport football, après leurs victoires respectives en demi-finale, Classic FC et Galaxy FC se retrouvent aujourd'hui pour la finale de la VFF Champions League masculine 2026. Le coup d'envoi de la rencontre sera donné à 16h. Au stade de Freshwater, où les deux équipes tenteront de décrocher le titre de champion. Et pour clore ce bulletin, la météo. Des passages nuageux accompagnés de faibles averses sont attendus sur une partie de l'archipel. Des vents de secteur sud à sud-est souffleront faiblement à modérément, avec des renforcements possibles sur les îles du centre et du nord. Température maximale 25 degrés Celsius au sud et 28 au nord. Minimale cette nuit 13 degrés Celsius au sud et 22 au nord. Et voilà qui conclut ce bulletin d'information francophone. Merci de votre écoute et excellente après-midi à toutes et à tous.

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